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sans le déguisement. Ma petite dame, c'est si peu pour exister. Il suffit en plus de ça que notre postérieur s'élargisse ou que nos rides rayent le dessin d'un visage d'enfant lisse et plein pour ne plus rentrer dans cette apostrophe. Et là, qu'est-ce qui nous attend ? J'entends les femmes plus âgées parler d'invisibilité, se faire sortir du jeu, l'indifférence mise sur le côté, sur le bord. Peut-être qu'au moins, quand on n'est plus, on n'hérite pas d'une place contrainte. Pourrions-nous être vus comme le mouvement ? Ce changement constant qui nous rend vivantes. Nous avons la capacité de remise en question pour cela, mais sans l'accès à cette posture, votre regard en fait une liste d'adjectifs simplistes et souvent violents. Trop fragile, sensible, hystérique, lunatique, folle. Et c'est là que nos possibles remises en question se retournent contre nous. Nous voilà femmes, se méprisant pour tout ce que l'on nous a dit d'être, persuadées que quelque chose cloche en nous. Et on touche à la plus grosse des violences, notre propre mésestime. Je crois que personne n'imagine le mal qu'une de ces femmes dites fragiles est capable de s'infliger, de porter, de supporter, persuadée de ne rien mériter d'autre. Nous sommes encore plus doués seuls pour nous détruire une fois le mal-être physique et ou psychique installé. Regardons-nous, écoutons-nous, s'il vous plaît, aidons-nous. C'est possible, certains le font déjà. Merci à eux.

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Imaginez la forme de la boîte crânienne, son épaisseur, sa dureté. Comparez le plan mental à une scène de théâtre sur laquelle évoluent des personnages. Ce sont les images, les pensées. Ordonnez à ces acteurs de se retirer et conserver une seule image. Installez-vous dans cette pensée et de ce moment, vous cessez de faire et commencez à...

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3: Salut. Alors nous, c'est une bande de potes. On a créé un collectif parce que on avait tous une vie à 100 000 à l'heure. Puis un jour, on s'est dit, mais what, quoi? La vie, elle passe. Puis on s'est dit, on va créer un tiers-lieu. Un tiers-lieu, c'est quoi un tiers-lieu? C'est un lieu collectif où on partage des savoir-faire.

c'est d'accommoder les légumes au goût des clients et puis de partager un groupe musical. Chaque semaine, on se réunit en collectif. On laisse la parole à chaque individualité pour s'exprimer dans le collectif et pour créer une richesse de partage, non pas une richesse monétaire, mais une richesse d'échange et de vie.

a fait, c'est qu'on a créé une société coopérative d'intérêt collectif. Je crois que ça porte bien son nom. C'est fait par tous et pour tous. Que chacun y trouve sa place. Moi, je vous le dis, les tiers-lieux, c'est bien plus qu'une mode.

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0: 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Tous les jours, elle a besoin de moi.
1: Ça doit être agréable, hein, de se sentir indispensable à quelqu'un.
0: Ah oui, mais ces jours-là, elle ne me lâche pas la soirée.
2: Ah ben, le voit pas.
0: Oui, mais c'est peut-être important.
1: Je vais ouvrir.
0: Allô?
1: Comme ça, on saura. Si c'est important.
3: Maman, plus que ça. Là, qu'elle pas pour une concierge, maman. Non.
0: Madame Caillou.
4: Bonsoir. Ah, bonsoir. Maria n'est pas là?
5: Non, elle est sortie.
4: Ah, et vous êtes...
5: Immaculada, sa cousine du Portugal. Je peux vous aider?
4: Oui, j'ai besoin de José tout de suite. J'ai une chasse d'eau qui fuit.
5: Mais José a 10 heures du choix et se couplonne à la chasse d'eau.
4: Bon, écoutez-moi bien, madame Coulada.
5: Couladache.
4: Vous allez me chercher José tout de suite. Vous comprenez?
5: Oui, il faut que je traduise. Oh, mais quelle toupée elle a là, celle-là. Oh, mais pourquoi vous prenez, là?
4: Oh,
5: il n'y a pas de haut, hein? Parce que moi, venir m'emmerder à 10 heures du soir pour une chasse d'eau qui fuit, alors que je suis en pleine réunion de famille, hein? Chez moi. Madame, je vous dis non.
4: Quoi?
5: Il n'y a pas de quoi. Enlevez votre doigt. Poussez-vous.
4: Au revoir, madame.
5: Oh, punaise! Elle m'a rendu chef, celle-là, hein?
6: Virgule.
0: Oui. Il m'a coulé là. Hein? Depuis le temps que je rêve de faire ça.
4: Et ben voilà, comme ça c'est fait, c'est plus à faire.

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0: Bonjour à toutes, bonjour à tous. Vous écoutez Jade FM. Vous nous écoutez en vraie radio, modulation de fréquence sur le 99.7 MHz ainsi que sur www.jadefm.fr. Et rencontre de Jade, j'ai le plaisir d'accueillir une invitée en plateau aujourd'hui, Monique Ménoret-Truca. Bonjour.
1: Bonjour.
0: Nous allons parler cinéma avec vous. Nous allons parler d'un festival dont c'est la 4e édition. Le festival des avant-premières qui est organisé par Sud Ciné. 4 cinémas dans la région qui participent à ce festival, le Saint-Joseph de Sainte-Marie-sur-Mer, le Jeanne d'Arc de la Bernerie, l'Atlantique de Préfaille et votre cinéma, enfin en tout cas vous représentez ce cinéma, le cinéma Saint-Michel de Saint-Michel, chef. 4e édition, Sud Ciné, qu'est-ce qu'on peut en dire ?
1: Bien, en fait, Sud Ciné s'est dit que à la fin de l'été, après la grande vague des vacanciers, qu'ils soient d'ici ou d'ailleurs, le cinéma avait un petit peu de mal à redémarrer avant la rentrée. Donc cette idée s'est dit, on va faire une séance, une semaine d'avant-première pour dynamiser le cinéma sur cette période où les gens sont encore un peu en vacances, mais la rentrée va vite arriver. Donc il va y avoir peut-être un petit peu d'autres idées que d'aller au cinéma sur 15 jours ou 3 semaines. Et puis, ça permet surtout de dire que nos cinémas sont hyper dynamiques et qu'on présente des films hyper récents et d'ailleurs qui ne sont pas sortis,

0: Donc, à tous nos amis vacanciers qui viennent un petit peu plus haut là-bas, du côté de la région parisienne, venez au cinéma, vous pourrez rentrer en vous disant « je l'ai déjà vu
1: ». Le cinéma Saint-Michel de Saint-Michel Chef-Chef, vous aurez 8 films en avant-première, des films qui pour la plupart ne sortiront qu'à la rentrée, octobre, novembre, décembre. On va parler de ces films en les classant par catégorie. On va commencer par la catégorie jeune public.
0: Oui, alors là, le cinéma, Véronique Paul, qui normalement aurait dû présenter, mais qui a eu une indisponibilité ce matin, elle a opté pour deux films jeunes publics, des films d'animation. Un qui est vraiment réservé à partir des tout petits, à partir de 3 ans. Ce sont des séances un peu spéciales, donc qui commencent à 11h, souvent le dimanche matin, on a l'habitude de faire ce genre de séance, et qui propose là cette fois un condensé, c'est à partir de d'albums des éditions L'École des loisirs. Donc c'est l'adaptation de 5 films d'albums qui s'appellent, et le titre c'est Chien bleu et autres belles histoires de l'école des loisirs. Et ce sont toujours des dessins animés avec à partir des dessins déjà réalisés qui sont très doux, avec plein de d'amitié, de solidarité, etc. Donc c'est vraiment est réservé au public, à nos plus jeunes publics. À noter que pour ceux qui viendraient pour la première fois au cinéma, ils pourraient disposer d'un super diplôme de la première fois au cinéma à Saint-Michel Chef-Chef.
1: Un baptême en quelque
0: sorte. Un baptême, voilà.
1: Et ça, vous proposez cette séance à 11h le 6 septembre.
0: Absolument. Et puis le deuxième, alors là qui est un peu plus... déjà pour les plus grands, à partir de 6 ans, j'en ai vu la bande-annonce. Effectivement, plus petit, ça serait peut-être un peu compliqué. C'est l'histoire d'un petit garçon qui a un problème. Donc le film s'appelle Le Corset. Il a un problème, il n'arrive pas à tenir debout, il lui faut un corset. Donc il vit dans la campagne, ses parents ont une ferme, c'est compliqué, la vie est difficile. Mais bien évidemment, tout est bien qui finit bien.
1: Et ce film, vous le proposez à 15h30 cette fois-ci, la veille. Tout à l'heure, on parlait des films le 6, et là, ce sera le 5 septembre à 15h30. C'est à noter que c'est un film qui ne sortira en salle au niveau national que le 14 octobre, et vous le proposez le 5 septembre.
0: Ah voilà, et cette séance a un petit côté particulier, puisque c'est ce qu'on appelle les séances ciné-goûtées, à savoir que le cinéma offre une petite collation à tous les jeunes spectateurs à l'issue du film.
1: 15h30, le 5. On change de catégorie, on va parler des comédies, et pour se mettre dans l'ambiance, je vous propose qu'on écoute d'ores et déjà une bande-annonce. C'est la bande-annonce d'un film de Marc Fitoussi qui sort le 7 octobre, qui s'intitule « Ni vu, ni connu ». On se retrouve juste après.
2: Excusez-moi, on va bientôt être appelé ?
3: Oui, oui, ça devrait plus trop tarder. Tu vas voir, elle prend beaucoup de place.
4: Comment elle s'appelle déjà ?
3: Corinne McLou.
2: Elle est juste figurante, non ?
3: Ah bah ?
2: C'est possible que je te laisse ton CV ?
3: Je crois pas que ce soit la bonne méthode. Hein.
2: Bon, c'est comme ça que tu me vois ?
3: Hors sol ?
2: Il est très épais ce pull. Sur le tournage, j'ai vraiment l'impression d'être un poisson en papillote. Est-ce que tu peux me le râper ?
3: Le quoi ?
2: Me le râper.
3: Bah, je sais pas du tout comment on fait pour râper un pull, moi.
2: Bah tu râpes.
5: Je t'admire beaucoup, mais je ne peux plus.
2: Ouais.
6: Coupé.
2: Salut Sandrine.
6: Salut. Ça va ? Ça se passe bien ?
5: Non, parce que là, tu me vois, bon, j'avais besoin de faire mes heures, mais je peux tout à fait jouer des trucs beaucoup plus conséquents, comme on dit. Il y en a sous le capot.
2: Peut-être on peut reprendre nos places de départ, Sébastien, c'est bon ?
7: Oui, oui, oui, vous pouvez continuer de causer, dès qu'on est prêt, je vous préviens.
2: T'étais rousse quand t'étais petite ?
6: Non, j'étais blonde.
2: Non, parce que je trouve qu'on a un peu un air de famille. On pourrait tout à fait être sœur dans un film. Ou bien cousine,
6: ouais.
2: Non ?
6: Ben ouais, bien sûr, on voit ça après.
1: Ni vu ni connu au féminin de Marc Fitoussi, Sandrine Kiberlin, Isabelle Huppert, Anne-Marie Vin, Diane Kruger, Vincent Dedienne, Isabelle Berco, Anna Girardot, une belle distribution.
0: Une très belle distribution. Alors, d'autant que certains acteurs jouent leur propre rôle dans ce film, il est quand même à noter que c'est Isabelle Huppert qui va jouer le rôle de la figurante. Quand on connaît le parcours de cette actrice fabuleuse, c'est assez rigolo, assez sympathique de savoir qu'elle va intégrer le rôle d'une débutante qui rencontre tout à fait par hasard. En fait, elle est figurante, elle fait pas mal de petits rôles. Elle va rencontrer tout à fait par hasard Sandrine Kimberlin. Elle espère que cette rencontre va pouvoir lui permettre de trouver sa place dans le grand monde du cinéma.
1: Et ni vu ni connu, vous le proposez en séance le 4 septembre à 21h.
0: C'est cela.
1: Également un autre film, Demain je tombe amoureux.
0: Oui, alors là, on retrouve notre inénarrable Fabrice Luchini. Alors, c'est le sentiment que j'en ai, hein, c'est tout à fait personnel. Avec aussi deux partenaires fabuleuses, Emmanuel DeVos et Chiara Mastroianni. Bon, un peu un classique peut-être, ce professeur d'université va partir à la retraite. Il a beaucoup discuté avec ses étudiants de l'amour, de comment ça se dépatouiller, si je peux me permettre, de ces histoires d'amour. Il rentre chez lui, c'est son dernier jour, et il se rend compte que sa femme l'a quitté. Alors, comment va-t-il faire pour sortir de ça? Est-ce qu'il va pouvoir appliquer les théories qu'il a pu expliquer à ses étudiants tout au long de ces années?
1: À suivre, donc. C'est un film qui sort au niveau national le 25 novembre, et vous le proposez à vos spectateurs le 3 septembre à 15h.
0: C'est cela.
1: Des drames maintenant, la vie d'une femme.
0: Oui, alors là on change complètement d'univers. C'est une chirurgienne, chef de service dans un hôpital public qui s'appelle Gabrielle, qui est très très investie à la fois dans son travail, dans la vie de son couple et sa vie familiale puisqu'elle s'occupe de sa maman. Il se trouve que à un moment, une écrivaine va venir dans son service et va lui demander de pouvoir la rencontrer, observer comment elle travaille, etc., pour trouver matière à son prochain livre. Et c'est une rencontre entre deux femmes. Ça va peut-être remettre un peu en question tout ce que pensait Gabrielle et bouleverser complètement sa vie du quotidien.
1: Et c'est un film qui sort le 9 septembre au niveau national et vous le proposez donc le 6 septembre à 18h.
0: Voilà, et alors pour quand même le réalisateur de ce film s'est dit je vais pas faire n'importe quoi. Donc c'est quand même à noter qu'il a pris le temps de faire un stage d'observation à la Pitié-Salpêtrière pour apporter une grande vraisemblance à ces séquences hospitalières. Donc c'est quand même aussi une démarche de qualité de sérieux.
1: Pour le film suivant dont on s'apprête à écouter la bande-annonce, c'est une adaptation du roman autobiographique d'Annie Ernaux. Ça s'appelle « Mémoire de fille » et on écoute la bande-annonce.
4: Je pars pas pour toute la vie, c'est juste un poste de maîtrise en colonie.
8: C'est l'indépendance.
9: Et ta mère, ça lui fait rien que tu partes?
10: Tant que je l'ai plus sur le dos.
11: T'as pris assez de livres?
10: Oui.
11: Quoi qu'il arrive, tu ne te laisses pas marcher sur les pieds.
12: Edgar, Félix, c'est toi?
13: Je voulais absolument faire cette colonie pour être avec des filles relax comme toi.
8: Relax.
14: Tu danses pas?
15: T'es perdu?
16: Oh. Au revoir, Annie.
13: T'as déjà dormi avec quelqu'un?
8: Attends, tu me demandes direct si je suis plus seule?
13: Non, pas du tout. T'as une chambre seule?
14: Comme tous les chefs, tu savais pas? Des habitants?
17: Annie, qu'est-ce que ton corps dit?
8: Ta gueule! Ta gueule! Tout ça, c'est de ta faute. Et toi?
13: Non.
8: Eh mais fous-lui la paix.
18: Ah mais ça va, t'es débrouillé tout seul, t'as tout pris.
14: Ça me donne des idées.
19: Il viendra pas.
13: Comment tu sais?
19: C'est tout ce que c'est.
13: Tu te trompes, il m'a demandé de l'attendre. Il arrive de pas avoir le choix. Je me suis débrouillée.
20: Et comment pensez-vous vous conduire dorénavant?
13: Quand suis-je libre?
1: Mémoire de fille de Judith Godrèche, sortie nationale le 30 septembre. Vous le proposez aux spectateurs du Saint-Michel le 1er septembre à 21h. Adaptation du roman autobiographique de d'Annie Ernaux.
0: En effet, Annie Ernaux a 18 ans. Elle vit en Normandie. Elle a une vie de famille relativement tranquille, semble-t-il. Et puis, elle décide d'être monitrice de colonies de vacances, comme beaucoup de jeunes gens à l'époque et plus tard aussi. Et puis, elle va partir, donc elle trouve un poste et elle va se laisser séduire, on peut dire, je pense, par le très beau chef qui encadre l'ensemble des moniteurs et des monitrices. Et puis, eh bien, elle va franchir le pas, elle va passer une nuit avec lui. Il semble que ça ne se soit pas aussi bien passé qu'elle l'aurait souhaité. Et ça va la marquer durablement tout au long de son existence, cette première nuit avec un homme. Pense un sujet assez sensible. Je pense qu'il pourra marquer de nombreuses femmes. C'est un film qui reçoit un avertissement, donc peut-être pas au public sensible. Il faut faire peut-être un petit peu attention.
1: C'est une œuvre très intimiste, oui. 1er septembre, 21h, Mémoire de fille. On change de nouveau de catégorie, drame historique avec Rose.
0: Oui, alors là, on s'en va très très loin dans le temps. On est au début de la première partie du XVIIe siècle, pendant la guerre de 30 ans. Je me permets de rappeler les dates que j'ai vérifiées, 1618-1648. Donc on est quand même dans un univers un peu encore rustre, on peut parler comme ça. Et puis, à la fin de cette guerre, il y a un soldat qui arrive, il a la particularité d'être balafré, donc d'être très abîmé sur la figure, et il va arriver dans un petit village protestant, et il veut s'installer dans ce village-là, et il va garder son secret, parce que en fait, cet homme-là n'en est pas un. C'est une femme qui s'est déguisée en homme pour les besoins des circonstances, et il va falloir qu'elle protège, qu'elle protège ce secret jusqu'à un certain moment, puisque on va lui demander, sans trop révéler l'histoire, d'épouser une des jeunes filles du village. Donc voilà. Alors c'est un film qui a la particularité d'être en noir et blanc. J'en ai regardé la bande-annonce, c'est absolument fabuleux parce que ça donne une atmosphère complètement différente de ce qu'on pourrait imaginer. Et les paysages sont magnifiques, les gros plans sont fabuleux. C'est vraiment superbe.
1: Et vous le proposez le 2 septembre à 21h. Il est en version originale en langue allemande.
0: Absolument.
1: À noter également que Sandra Hüller, qui est l'actrice principale d'Anatomie d'une chute, a reçu l'Ours d'argent pour cette meilleure interprétation à la Berlinale, en 2026.
0: Alors, je pense que c'est quand même un gage de très très très bonne qualité.
1: On écoute une dernière bande-annonce pour présenter le dernier film de ce festival, Les Héros du Louvre. On se retrouve immédiatement suite à cette bande-annonce.
0: D'accord.
10: J'ai du Louvre, cherche le gardien de nuit.
15: Oui, et ?
10: Quoi ? Eh ben j'y vais. Faites le premier. C'est le Louvre !
16: Oh. Monsieur, là où les Allemands m'ont attaqué, je sais. J'ai des camions qui doivent impérativement quitter le Louvre. Avec chacun les chefs-d'œuvre qui nous restent ici.
10: Vous pouvez compter sur moi. Et je dois partir avec ma famille.
17: Allez, allez, on y va !
21: On est pas escalé.
16: Doucement. J'ai prévu les conservateurs des châteaux de Chambord et d'Henri IV, ils nous attendent.
10: Merci Jacques pour la confiance. S'ils nous arrêtent, ils vont fouiller le plus, merde.
22: Monsieur Lamour, j'ai des acheteurs pour les tableaux. Il y a beaucoup d'argent à prendre.
10: J'aime pas ce type, le conservateur.
17: Debout là-dedans !
23: Filez vers le sud et sauvez vos gosses.
10: Et les tableaux, je les mets où ?
23: Si les Allemands les trouvent dans votre bus, ils vous fusilleront. Faut que je me batte, Yvette.
24: Si tu ne payes mon Dieu.
23: Ces héros français qui, au péril de leur vie, ont su protéger les plus grandes œuvres de notre patrimoine.
24: Elle est belle.
10: Je suis pas si belle que votre mère.
1: « Les héros du Louvre, c'est un film de d'Eli Chouraki qui sort au niveau national le 9 septembre et que vous proposez le 5 à 21h. C'est tiré d'une histoire vraie.
0: Oui, absolument. En fait, le film est adapté d'une bande dessinée qui s'appelle Les héros du Louvre, créée par Eli Chouraki et l'illustratrice Laetitia Depredi. Et c'était un hommage à son grand-père qui effectivement était gardien au musée du Louvre et à qui on a demandé de transporter les œuvres, une partie des œuvres du Louvre au moment où les Allemands arrivaient à Paris. Et donc c'est vraiment un hommage superbe et je pense que ça justement, c'est les petites histoires dans la grande histoire et ce sont des moments qu'on ne connaît pas et qui ont quand même favorisé la préservation de toutes ces œuvres d'art qui auraient pu disparaître complètement.
1: 5 septembre, 21h, au cinéma Saint-Michel. C'est un film qui ne sortira que quelques jours plus tard, le 9 septembre, au niveau national, Les héros du Louvre. Merci beaucoup, Monique, pour
0: Avec
1: la présentation de ces films concernant votre cinéma, le Saint-Michel, de Saint-Michel Chef-Chef, pour cette 4e édition du Festival des avant-premières qui est organisé par Sud Ciné. Ça se déroule du 1er au 6 septembre pour un tarif unique de 5 euros. On vous souhaite un très bon festival.
0: Merci infiniment.
1: À bientôt.
0: À bientôt, avec grand plaisir.
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mais là, je crois qu'on a compris que j'aimais pas trop les poivrons. Pas de ratatouille, non. Alors, la piperade, alors. Mais pas de piperade, non plus.

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8: Alors on est sur le Nomad Festival, un petit week-end voyageur avec différents intervenants qui sont présents, différentes expos photos, différents auteurs, différents réalisateurs sont là. Avec moi dans mon camion, Solène Bardet. Donc on parlera dans cette émission d'un sujet qui t'est cher, les Himba en Namibie. Solène, tu es auteur de différents bouquins, tu es voyageuse et je crois que très jeune, tu as pris la route pour te retrouver là-bas quelque part en Namibie, pour te retrouver dans un peuple que tu ne connaissais, je crois, très peu, voire pas du tout. Dans cette émission, on parlera de l'histoire, de l'origine, de qui tu es, de ce que tu as fait, de comment tu t'es retrouvé là-bas. Et puis après, on parlera de ton bouquin en fin de cette émission. Donc Solène, on revient aux origines. Qui es-tu et comment est-ce qu'on se retrouve relativement jeune là-bas en Namibie ?
9: Bien, ça part d'un fantasme de gamine. Moi, je fais remonter mon désir d'ailleurs de la première fois qu'on m'a emmené au cinéma. On m'a emmené voir Le Livre de la Jungle. J'avais 5 ans et je me souviens très bien de cette séquence où Mowgli chante sur le ventre de Balou. Il en faut peu pour être heureux. Voilà, et je me suis dit, c'est ça que je vais faire plus tard. Et donc très jeune, je voulais partir toute seule à l'autre bout du monde. Bon, je sais que Le Livre de la Jungle, ça se passe en Inde et pas en Afrique. Évidemment, à 5 ans, 6 ans, mes parents disaient non. Adolescente, mais c'est mes lectures qui m'ont réorientée sur l'Afrique. Et à 18 ans, pour moi, la question ne se posait pas. J'ai même pas demandé d'autorisation. J'ai informé mes parents. Il y avait un billet d'avion pas cher, une promo, des billets open valables un an, Luxembourg, Johannesburg. Et donc, j'ai atterri à Johannesburg. Et à partir de là, je me suis demandé, qu'est-ce qu'on fait quand on sort d'un avion? J'imagine qu'on prend un bus, donc j'ai pris le premier bus. Je me suis retrouvée à Soweto, une période, donc on est en 93, j'ai 18 ans. Une période pas facile en Afrique du Sud, j'ai passé une semaine dans une case en tôle, avec des gamins sans avoir le droit de sortir parce que c'était trop dangereux pour moi. Bon, je me suis dit que c'était pas ça que je voulais vivre. Et ensuite, en fait, de bus, en rencontre, en stop, je suis arrivée en Namibie. J'avais le vague projet d'aller vivre avec les Bushmen, ceux qui ont joué dans Les Dieux sont tombés sur la tête. On les connaît souvent pour ça. J'ai

0: rencontré plusieurs associations qui toutes se disputaient leur bushman, ça m'a pris la tête. Et puis un jour j'ai rencontré deux jeunes gens qui rentraient de chez les Himba, qui m'ont montré des photos. 93, c'est 3 ans après l'indépendance de la Namibie. Et en fait, entre 1920 et 1990, en fait, la Namibie était sous protectorat sud-africain. Donc c'était les lois d'Afrique du Sud, politique des Bantoustans. Les Himba n'avaient pas le droit de faire sortir leur bétail de la région, par exemple. Il fallait un permis spécial pour y aller. Permis qui a duré en fait jusqu'en 92. 93, c'était la première année où on avait le droit d'aller chez les Himba sans autorisation. Et sur ces photos, il y avait notamment une femme qui souriait. J'avais l'impression qu'elle me souriait à moi. Et donc je me suis dit, ah ben tiens, c'est là que je vais aller. Et donc à partir de là, je me pose, je fais du stop à la sortie de Windhoek, la capitale. Bon, je mets plusieurs semaines pour arriver jusque chez les Himba.
1: J'ai perdu le fil. Mais tu savais pas du tout en allant en Afrique du Sud que tu allais terminer en Namibie. C'était vraiment partir avec ce billet que tu avais pu trouver pas trop cher. Et tu avais cette envie de voyage, mais sans vraiment savoir où tu allais.
0: Alors, en tout cas, je savais pas que j'allais arriver chez les Himba. Voilà, la Namibie, j'y pensais quand même. Et c'est vrai qu'en arrivant chez les Himba, je savais rien sur eux. Je savais pas qu'ils étaient éleveurs, je savais pas qu'ils étaient nomades, je savais pas dire un mot. C'était l'inconnu total.
1: Et en 93, parle-moi de la situation en Namibie. Donc tu dis 3 ans après l'indépendance. Donc à ce moment-là, est-ce qu'il y a déjà des touristes ou c'est vraiment un pays tout frais qui s'ouvre sur le tourisme?
0: Non, c'est vraiment un pays tout frais, tout neuf, ce qui était d'ailleurs très très excitant. On avait l'impression d'être à la période un peu du Far West. C'était une période passionnante, hein, où tout s'ouvrait, mais tout était là pour la première fois. Et moi, je l'ai appris bien après, mais j'ai eu la chance, en fait, d'être la première blanche qui a vécu avec les Himba depuis les années 20. Quand je suis arrivée là-bas, j'ai rencontré des vieux de 90, 100 ans qui avaient voyagé dans plusieurs pays d'Afrique, qui parlaient plusieurs langues, et des gamins de 10 ans qui n'avaient jamais vu de blanc. En fait, toute cette période sud-africaine a obligé les Himba à se replier sur eux-mêmes et à vivre en autarcie. Mais ils étaient beaucoup plus intégrés dans l'économie de marché en 1920 qu'en 1990, au moment de l'indépendance.
1: Donc les Himba vivent bien à cheval entre la Namibie et l'Angola, hein, c'est ça, c'est une ethnie qui est dans la partie nord du pays.
0: Tout à fait.

0: On retourne en Namibie, tu te retrouves un peu par hasard, hein, tu rencontres quelqu'un avec cette photo de cette femme Himba qui te sourit, tu découvres les Himba et là donc tu fais le choix d'aller là-bas. En 93, comment est-ce qu'on voyage en Namibie? Parce qu'aujourd'hui, la plupart des voyageurs ou des touristes qui vont là-bas louent une voiture et font ce qu'on appelle du self-drive. Mais à ce moment-là, Solène Bardet, comment tu fais pour remonter les terres pour aller jusqu'au... Comment tu fais pour remonter pour aller jusqu'au nord du pays?
1: Bah, je fais du stop. Alors moi je suis à l'époque totalement inconsciente. Faut quand même se l'avouer, persuadée qu'on m'attendait quelque part. Je fais du stop, parfois la nuit tombe et aucune voiture n'est passée. Il m'est arrivé plusieurs fois d'aller à la police et de leur demander une cellule pour passer la nuit dedans. Mais très souvent, en fait, j'étais tellement jeune avec mes grosses joues de gamine, en fait, du coup les gens avaient envie de s'occuper de moi. Je me souviens d'une fois, par exemple, j'étais à la sortie d'un bled, aucune voiture n'était passée de la journée, et puis à la tombée de la nuit, il y a un gérant d'hôtel qui est venu avec ses enfants, qui m'a dit « Écoute, la nuit va tomber, allez viens, on t'ouvre notre hôtel, tu vas dormir chez nous. » Très souvent, on m'habillait, on me nourrissait, on me donnait même une Bible. Trois fois de suite, on m'a donné une Bible parce que les fermiers blancs considéraient que j'étais quand même un peu sur la voie de la perdition, comme ça, toute seule. Voilà, mais moi, très sincèrement, tout le temps que j'ai passé, soit pour aller chez les Himba et encore plus chez les, une fois que j'étais chez les Himba, je ne me suis jamais sentie en danger et j'ai toujours trouvé des gens pour m'aider. J'ai jamais été en difficulté, voilà, sauf une ou deux fois dans la capitale, mais en fait, pour moi, les endroits dangereux sont les endroits soi-disant les plus civilisés.
0: C'est vrai que souvent on a peur des hommes avant d'avoir peur de l'environnement ou des animaux. Mais Windhoek reste quand même une capitale relativement propre et peu peuplée et peu dangereuse par rapport à d'autres grandes villes d'Afrique ou même du monde.
1: À l'époque, oui. Aujourd'hui, c'est différent. Ça a quand même beaucoup changé.
0: C'est vrai, parce qu'on a l'image de Johannesburg comme étant une ville dangereuse la nuit. Hein. Tu le disais, à Soweto, tu pouvais pas sortir. Mais Windhoek, aujourd'hui, ça prend cette direction-là.
1: Alors, en général, ce qui se passe en Afrique du Sud... On le retrouve en Namibie quelques années plus tard avec bien sûr moins d'intensité parce que c'est moins peuplé et les tensions sont quand même moins fortes. Mais après c'est vrai que ce que j'ai fait il y a maintenant 29 ans, je le ferai pas, je pense, dans les mêmes conditions de sécurité aujourd'hui. Voilà, faire du stop en Namibie, c'est devenu quand même, je pense, plus dangereux aujourd'hui qu'il y a 30 ans.
0: Mais tu l'as fait sous cette forme-là il y a 30 ans parce que tu étais inconsciente ou c'était vraiment une envie de te prouver à toi-même que tu étais capable de le faire? Qu'est-ce qui t'animait, toi, Solène, pour faire quelque chose d'assez exceptionnel en tant que femme seule et très jeune?
1: Alors moi, j'ai jamais été dans une démarche de défi, d'exploit sportif ou autre. C'est juste que je me sentais de faire. C'était juste pour moi de faire ça et je me suis pas posé plus de questions que ça. Alors aujourd'hui, j'ai vraiment eu le sentiment, avec du recul, d'avoir été, on va dire, protégée, voilà, parce que c'est vrai que qu'il m'est rien arrivé, quoi, de négatif. Enfin, il m'est arrivé plein de choses super, justement. Mais non, je me suis pas posé de questions. Il fallait que j'y aille, et j'y suis allée. Et je pense que quelque part, ce désir qui était juste pour moi est justement ce qui m'a protégée, parce que j'étais sur la route qui était la bonne pour moi.
0: Je veux bien qu'on développe ce côté, se sentir protégé. J'entends souvent des voyageurs qui me disent qu'en voyage, il y a des choses qui se mettent en place toutes seules, comme une forme d'alignement. Les synchronicités vont être là, vont nous emmener là où on doit aller sans forcément en être conscient, comme si une sorte de plan divin opère. Est-ce que toi aussi tu as cette impression quand tu parles de protection? Comment tu te définirais? Qu'est-ce qui se passe? Pourquoi finalement, les peurs, c'est souvent des peurs qu'on se met avant de partir, et une fois qu'on part, les choses se mettent en place toutes seules?
1: En tout cas, ce qui est sûr, c'est que pour moi, il fallait que je parte toute seule. Voilà. Et c'est vrai que quand on voyage tout seul, on a une écoute de soi, de ce qu'on peut ressentir et du monde extérieur qu'on perd, à mon avis, déjà quand on est à deux. À deux, du coup, on est aussi brouillé par le ressenti ou les peurs inconscientes de l'autre. Et cet alignement, voilà, pour vraiment le trouver, c'était important que je sois toute seule.
0: Tu arrives dans le nord de la Namibie, comment ça se passe? Comment est-ce qu'on rencontre les Himba? Parce que là déjà il y a le premier problème que je vois, en tout cas que j'imagine, c'est la communication, c'est la langue.
1: Alors, bon, d'abord, je parlais bien anglais. Et l'anglais est quand même la langue nationale. Alors, les Himba ne parlaient pas anglais à l'époque. D'abord, j'arrive dans une petite ville qui, à l'époque, était vraiment toute petite, qui s'appelle Opuo. Opuo, en Himba, ça veut dire « il n'y a plus, c'est fini ». Elle portait bien son nom à l'époque, dans laquelle il y avait quelques blancs, quelques rangers, donc qui travaillaient pour le ministère de l'Environnement et dont le rôle était de sillonner la région, de s'assurer que tout allait bien, si les Himba reportaient qu'il y avait un léopard qui menaçait les troupeaux, ils allaient gérer le problème. Mais en gros, ils laissaient quand même les Himba vivre leur vie, mais ils connaissaient très bien l'environnement. Donc d'abord, je suis allée les voir, je leur ai parlé de mon projet. Voilà, je voudrais aller vivre avec les Himba. Évidemment, ils m'ont considérée comme une folle. Je les ai entendus parler entre eux. Ouais, elle tiendra pas 2 jours, mais c'est bon, envoie-la là-bas, et puis dans 2 jours, elle reviendra. Donc à nouveau, j'ai attendu plusieurs semaines qu'une voiture aille dans l'endroit qu'ils m'avaient conseillé, où il y avait aussi un petit dispensaire avec un infirmier qui parlait un peu anglais. Sur leur conseil, j'ai pris une tente qu'ils m'ont prêtée et aussi une caisse de nourriture. Moi, j'y avais absolument pas pensé. La caisse de nourriture, finalement, je l'ai oubliée dans la voiture qui m'a déposée. Et j'ai passé la première nuit, donc on est fin juin, c'est-à-dire la période où il fait le plus froid, à découvrir que je ne savais pas faire de feu et à courir autour de la tente pour me réchauffer. Le premier matin, lumbago complètement bloqué, j'étais allongée sur mon sac de couchage dans le sable. Et là, il y a des gamins qui commencent à arriver, à venir me voir, curieux. Et en fait, mon intégration, mon arrivée chez les Himba, s'est faite par l'intermédiaire des gamins. Et j'avais aussi avec moi un petit enregistreur. Et donc, avec les gamins, ben on chantait ou on parlait, je les enregistrais, je leur repassais la bande. C'était la première fois qu'ils voyaient ça, ils trouvaient ça super. Et notamment, j'ai sympathisé avec un jeune berger Himba, Ngavi Coupé. Avec lequel pendant quelques semaines je partais nomadiser, on allait 2 jours dans un campement plus extérieur, on revenait comme ça. Puis au bout de quelques semaines, ça me suffisait pas, donc je suis partie plus loin avec deux jeunes Himba. Et au bout de plusieurs jours de marche, on est arrivé dans un campement et là j'ai fait écouter certains de ces des enregistrements des chants de ce jeune berger avec qui j'avais nomadisé. Je savais pas du tout ce qu'il racontait dans ses chansons. Et la femme du chef de ce campement, en fait, qui a reconnu la voix de son fils. Et en plus, j'ai appris que dans ses chansons, il disait plein de choses super sur moi. Il disait combien j'étais courageuse, que je me plaignais jamais, etc. Et en fait, c'est dans ce village-là que j'ai été très rapidement adoptée. Et donc après, c'était lancé pour les Himba. J'étais une Himba, et voilà.
0: Est-ce que tu savais à ce moment-là que ta vie allait changer et allait tourner autour de la Namibie et des Himba?
1: Ben non, évidemment, bien sûr que non. Moi, je suis quelqu'un qui n'a jamais, à l'époque et encore maintenant, eu de plan de carrière, ni quoi que ce soit. Moi, je me laisse guider. Et puis, même aujourd'hui, je n'ai aucune idée. Est-ce que... Donc, ça fait 29 ans que je vais presque tous les ans chez les Himba. Est-ce que ça va continuer? Est-ce que ça va s'arrêter? De quoi sera fait demain? J'en ai aucune idée.

0: J'aimerais qu'on parle un peu des Himba, que tu m'expliques qui ils sont, d'où ils viennent, que tu nous parles un petit peu de leur culture. Donc je sais qu'ils appartiennent à la branche des Herero, mais si tu peux nous donner un peu d'informations historiques sur ce peuple et sur ce qu'on connaît de leur origine.
1: Alors en gros, les Herero sont arrivés au sud de l'Angola autour de l'an 1000. Ils venaient de l'Afrique des Grands Lacs. Et au XVIe siècle, ils ont traversé le fleuve Kunene qui fait aujourd'hui la frontière entre l'Angola et la Namibie. Et l'essentiel des Herero se sont installés au centre de la Namibie sur ce qu'on appelle aujourd'hui les hauts plateaux, les grands plateaux, là où il y a les meilleures terres. Et il y a juste un petit groupe de ces Herero qui est resté en arrière dans ce qu'on appelle aujourd'hui le Kaokoland, au nord-ouest de la Namibie. Cette région qui était très désertique les a obligés à vivre par petits groupes très très parsemés. Et au milieu du 19e, en fait, ils se sont fait attaquer par une autre ethnie, les Nama, qui leur ont... Comme ils vivaient par petits groupes, ils étaient des proies faciles. Et donc ces Nama venaient leur piquer leur bétail. Et donc ils sont allés se réfugier en Angola. Début du 20e...
0: Donc là, à cette époque, ils sont nomades, ils sont chasseurs-cueilleurs, ils sont éleveurs.
1: Voilà, les Herero sont éleveurs, sont des grands éleveurs. Et donc, milieu du 19e, ils vont se réfugier en Angola. Ils n'ont plus rien, ils n'ont plus de bétail. Et c'est une ethnie d'Angola, les Ngambwe, qui les appelle Himba, ce qui veut dire les mendiants. Voilà. En fait, ça a été quelque chose de bien pour les Himba d'être réfugiés en Angola à cette période, parce que fin du 19e, les Allemands débarquent, commencent à coloniser la Namibie. Et début 20e, en fait, ils exterminent 80% des Herero, dont la majorité en quelques mois. Les Herero survivants ont rejoint, une partie des Herero survivants, notamment, ont rejoint les Himba qui étaient en Angola. Et ensuite, c'est dans les années 20, donc une fois que les Allemands sont partis, que l'ensemble de ces Himba Herero, enfin qu'une grande partie, en fait, ont retraversé le fleuve Kunene, qu'ils ont retrouvé leur terre.
0: Qu'est-ce qui va différencier les Herero des Himba? Donc, clairement, on voit que le style vestimentaire n'est pas le même. Comment s'est faite la différence?
1: Alors, il y a un siècle, il n'y a pas de différence. C'est le même peuple, c'est les mêmes. C'est juste qu'ensuite, en fait, les Himba sont ceux qui sont restés en arrière et qui sont restés par la suite plus traditionnels. Mais entre Himba et Herero, ils parlent la même langue, ils ont les mêmes ancêtres, ils ont les mêmes coutumes, ils appartiennent au même patriclan. Un Himba a des cousins Herero et quand ils font leur rituel, ils vont se retrouver tous ensemble. Alors après, quand les Allemands sont arrivés, il y a une partie des Herero, l'élite Herero, qui était déjà très... Les responsables Herero parlaient déjà plusieurs langues, les filles des responsables Herero portaient des crinolines, jouaient du clavecin à l'église. C'était pas du tout les sauvages que les Allemands ont essayé de dépeindre pour justifier ensuite des massacres qu'ils ont commis là-bas.
0: Oui, parce qu'il y a eu une sorte de génocide aussi, dont on parle très peu en Namibie.
1: Pas une sorte, un vrai génocide. 80% des Herero, 50% des Nama, dont la majorité en quelques mois.
0: Les Nama, qui sont-ils?
1: Alors les Nama, c'est une autre ethnie d'éleveurs qui est en Namibie, qui était là avant l'arrivée des Herero, qui eux ne sont pas d'origine bantou.
0: Oui, parce qu'en étant en voyageant en Namibie, on rencontre dans cette partie nord, près de la Kunene, différents peuples. Donc est-ce que tu peux nous dresser la différence entre tous les peuples qu'on va retrouver dans ces zones frontalières?
1: Alors les Himba, les Twa, les Akaona, eux sont des peuples d'origine bantou, des micro-ethnies. En fait, il y a une sorte de répartition des rôles qui s'est faite à l'arrivée des Himba dans le Kaokoland. Les Himba sont restés les éleveurs. Les Twa, par exemple, ont plutôt pris le rôle de forgerons. Une autre ethnie a plutôt pris le rôle de witch doctor, de sorcier, guérisseur. Mais en fait, on sait assez peu de choses sur eux.

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2: Donc Solène, tu as 19 ans ou 18 ans quand tu arrives là-bas, donc tu parles de cette nuit dans ta tente où tu es complètement congelée, tu tournes autour de la tente pour te réchauffer. Le matin, des jeunes Imbas viennent vers toi et ensuite, quelle est la suite de ce voyage? Parce que est-ce que tu savais déjà combien de temps tu allais rester en Namibie? Tes parents, comment eux vivaient cette expérience de vie? Comment s'est passée la suite de l'aventure?
3: Alors donc, j'ai été adoptée très vite. Après, j'étais... Pour être franche, les premières semaines, il y a une voiture qui serait repartie dans l'autre sens, je l'aurais prise. Mais au bout d'un mois, et notamment une fois que j'étais adoptée, j'étais comme un poisson dans l'eau. Alors, question visa, en fait, tous les deux mois, fallait soit que je quitte le pays, soit que je retourne dans la capitale pour demander un prolongement du visa. Mes premières dates de billets d'avion, en fait, j'étais partie pour 2 mois. Et donc, au bout de 2 mois, j'ai appelé mes parents. J'ai laissé un message sur le répondeur parce qu'à l'époque, il n'y avait pas de portable, il n'y avait pas Internet. Les communications étaient très réduites. En leur disant que tout se passait très bien, qu'ils ne s'inquiètent surtout pas, mais que je ne rentrais pas tout de suite. Pour moi, c'était bon. J'avais prévenu mes parents, je les avais rassurés, il n'y avait plus de problème. Mon premier voyage a duré 6 mois. Et en fait, quand je suis rentrée à la maison, au bout de 6 mois, j'ai appris que pour mes parents, ils pensaient que j'allais rester 3-4 jours de plus et que ça faisait 3 mois qu'ils avaient prévenu le consulat, l'ambassade, que ma mère ne quittait plus, restait à côté du téléphone, qu'elle avait perdu plusieurs kilos, que mes frères et sœurs me maudissaient parce que mon absence prenait toute la place, en fait. Mes parents ont... Surtout ma mère, on a un peu morflé sur la fin.
2: Ouais. Quand tu dis être adopté, qu'est-ce que ça veut dire être adopté par les Imba?
3: Alors, il y a eu un rituel. Alors chaque Imba a un patriclan qui tient de son père, un matriclan qui tient de sa mère, et notamment l'appartenance au patriclan est matérialisée par une graisse issue du bétail sacré qui est assimilé au patriclan, voilà, qui a été légué par les ancêtres. Et donc, il y a eu une petite cérémonie au cours de laquelle on m'a mis un peu de cette graisse sacrée sur le front. Chacun des Imba présents m'a donné un nom. Et voilà, à partir de ce moment-là, j'appartenais à ce patriclan. Et donc, pour les Imba, à partir de ce moment-là, j'avais tous les droits des Imba, mais aussi les devoirs des Imba.
2: Solène, emmène-nous avec toi dans une journée type. Donc tu as 18 ans, tu te réveilles un matin entouré de Imba dans un petit village. Comment va se dérouler la journée? Essaie de recréer avec l'auditeur cette ambiance visuelle et sonore.
3: Alors bon, d'abord on se réveille tôt, au bruit des meuglements du bétail. Il fait froid, allez. En hiver, il fait froid. On se lève autour du feu, ça commence à discuter un peu, qui va faire quoi, qui va garder le bétail. Souvent, les hommes qui, en théorie, doivent aller garder le bétail. Hein. Ouais, mais aujourd'hui, je suis fatiguée. Ils essaient de faire en sorte que ce soit plutôt les femmes qui y aillent. Moi, j'adorais aller garder le bétail. En fait, à l'époque, dès que je pouvais bouger, je bougeais, quoi. J'adorais marcher, ces longues marches, Donc, dès que je pouvais partir quelque part, je partais. Après, il se passe pas grand-chose, hein, mais on marche, on discute, on joue. Puis le soir, on rentre au campement, on se raconte des histoires. Moi, ils essaient de m'apprendre des mots. Notamment, mon père adoptif, les premières semaines, se faisait une règle de m'apprendre 10 mots par jour. Et de me les faire répéter. On essaie de communiquer, ce qui n'est pas toujours facile. Ça prend énormément de temps avec tous les quiproquos qui sont liés à ça.
2: Mais à ce moment-là, tu te sens faire partie de ce clan?
3: En tout cas, je suis bien là où je suis. Je me pose pas tant de questions que ça. Hein, quand je crois que j'ai une excellente capacité à être dans le présent. Et c'est ça qui a fait aussi que... Aujourd'hui, enfin, surtout en interview, on me pose beaucoup de questions, mais je me les posais pas, ces questions-là. J'étais là, j'étais bien, point barre, quoi. On fait à manger, ça demande beaucoup de temps, faut aller chercher l'eau au puits. Alors l'eau, c'est aussi parfois le travail d'une journée, hein. Faut aller chercher du bois, faut faire chauffer l'eau. De temps en temps, il y a des invités, des amis ou de la famille qui arrivent. Éventuellement, on va tuer une chèvre. Après, il faut la dépecer, la faire bouillir. Bon, tout prend énormément de temps. Mais c'est une vie dans laquelle il y a vraiment de la place pour l'autre, quel qu'il soit. Voilà. Donc ça, c'est ma vie des premiers mois. Après, elle a beaucoup changé au fur et à mesure des années. Ces 20 dernières années, quand je vais là-bas, en fait, je passe mon temps en réunion. Alors, des réunions qui peuvent durer parfois 3 semaines, hein, qui sont toujours surprenantes. Donc, depuis, j'ai aussi travaillé avec les Himba. On a créé une association. Donc, il y a eu des projets de films, des projets de développement, des projets de forage, bon, diverses choses. C'est les Himba qui décident. Et moi, ce qui me fascine toujours, c'est que, évidemment, quand je suis en France, moi, j'essaie d'anticiper les choses. Voilà, j'y vais pour 1 mois, 2 mois, 3 mois. Il faut que je revienne avec ça et ça et ça qui soit fait. Et en fait, à chaque fois que je pense à quelque chose, je me dis, oh là là, ça va nous prendre 3 semaines. Vraiment, 5 minutes, c'est réglé. Et des choses auxquelles je n'avais jamais pensé, elles prennent 3 semaines.
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2: Solène, merci à toi. À suivre la semaine prochaine la deuxième partie de cette émission, où Solène nous parlera de l'impact du tourisme, des traditions Himba et des perspectives d'avenir de ce peuple.

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0: c'est les pauses.
1: Le dernier, c'est le numéro
0: 8.
2: Tournons à gauche, l'écran rond et gris indique la position des obstacles de surface jusqu'à environ 130 km. C'est le fameux
0: Allez, avancez,
2: sert lorsque le but.
0: Avancez, il y a du monde.
2: Écoutez, le sonar.
0: 5, je comprends maintenant, faut appuyer là.
2: Ce bruit très caractéristique des sous-marins permet par un système d'ondes l'interception des sonars ennemis.
3: Virgule.

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Ok. La vérité, c'est qu'à la base, je me sentais pas très légitime pour écrire un texte sur les violences sexuelles. Mais finalement, je me suis dit que j'avais peut-être des trucs à dire. Parce que, quand j'y repense...

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Mais j'en garde de merveilleux souvenirs. 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
0: 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Attention les oreilles, il est 21h et comme chaque dernier samedi du mois, il est temps d'écouter les galettes de Jade. Pour la fin de cet été, nous invitons Sven, un DJ breton. Il est orienté sur des styles tels que l'hardcore ou bien l'hardstyle. Style qu'il mixe depuis maintenant presque 2 ans. Sven réalise tous ses sets sur un contrôleur. Cependant, il espère bientôt passer sur vinyle pour pouvoir s'amuser un petit peu plus. Ce soir, il nous propose un set d'hardcore. Alors, montez le volume, ouvrez vos oreilles et c'est parti pour une heure de techno sur la 99.7. 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